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2: 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Les 6 heures passées de quelques secondes, bon réveil avec Radio Galli Cittadella.

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0: Bon après-midi à vous toutes et tous qui nous rejoignez.
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0: Il est là, fidèle au poste, comme quasiment chaque vendredi, Vorkitch avec Luigi. Bonsoir en live aujourd'hui.
1: Voilà. Bonsoir Nagui, bonsoir auditrice, auditeur d'RCC.
0: La question traditionnelle, c'est comment ça va?
1: Bon, ça va, écoute, comme le temps, t'as vu?
0: Là, il y a du vent aujourd'hui,
1: voilà,
0: par contre.
1: Bing, de suite, tout est rentré dans l'ordre, voilà, c'est comme ça.
0: C'est la magie.
1: Voilà, et Vorkitch, toujours au rendez-vous. 18h, 19h sur les ondes
0: d'RCC. Alors aujourd'hui, il y a eu beaucoup de soucis techniques au niveau de la radio à cause du mauvais temps. Alors ce matin, il a fallu revenir à la radio pour tout remettre en marche. Tu as tout installé également rapidement au niveau des platines.
1: Ah ouais, t'as vu un peu.
0: Tout est opérationnel à 18h.
1: Voilà, tac, tac, on a rebranché les platines.
0: Paf, paf, paf, de partout, et tout est parti.
1: On les a fait prendre un peu l'air parce que RCC, ce n'est pas juste 90 et 91.7 FM. Un peu partout, un peu dans la citadelle, un peu dans les rues piétonnes, on est partout.
0: Partout. Voilà, on est également sur Internet.
1: Voilà, on fait vivre la musique partout. Avec mon concept, bien sûr, barre à vinyle, ce qui est quelque chose de très bénéfique. Ça permet aux gens de voir vraiment la vraie pochette originale. Et c'est vrai que c'est très attractif dans le sens où les personnes. D'un certain âge, mais même les jeunes, ils sont fascinés parce que, tu sais, quand tu leur joues, je vais te dire un titre comme ça qui me vient en tête parce que, bon, ça fait des années qu'il est numéro tous les étés, qu'est Gala.
0: Gala, ouais.
1: Fruit for Design. Donc, si tu préfères, tout le monde l'écoute, mais ils n'ont jamais eu la pochette originale entre les mains, tu vois.
0: Moi, oui. Voilà. Bon, je l'ai même en deux titres. Ouais. Pochette jaune.
1: Et donc voilà, on se dit, il existait en vinyle ce disque,
0: oui.
1: 96, si mes souvenirs sont bons.
0: Ouais.
1: Sorti version originale, un port italien, sorti sous le label Scorpio, nos amis Scorpio de Paris, si vous êtes à l'écoute, Aldo, Franck et compagnie, des amis à moi qui faisaient partie de ce label.
0: Il y avait Gala qui avait sorti également Let's Ever Cry. 3-4 titres vraiment très bien.
1: Quand tu te retrouves face à un bac et que tu as tous ces tubes qui en vinyle, tu te dis c'est vrai, c'est surprenant. Bon, moi non, parce que moi je les ai joués en version originale et je les ai joués en nouveauté, tous ces morceaux. J'ai eu cette chance de jouer de nombreux titres qui marchent très bien aujourd'hui.
0: Ouais.
1: Et Dieu sait que il nous prépare des sacrées reprises encore, surtout dans la variété française, ça me fait sourire. Donc voilà, moi je m'efforcerai de jouer les versions originales, enfin les versions reprises, remasterisées.
0: En vinyle.
1: Vous aurez la chance, moi, dans mon émission, d'écouter les versions. Les versions originales parce que c'est le but de mon émission Vorkitch, c'est des originaux. Quelques des fois avec des reprises, ça peut arriver que je joue des reprises,
0: ouais.
1: pas énormément,
0: rarement,
1: mais quelques-unes. Mmh. Parce que ça vaut la chandelle, style Sidebeat, reprise sur le son de Christopher Cross, voilà, des morceaux comme ça qui ont bien marché dans les années 90, hein. Voilà, mais bon, après à choisir, je joue l'original. Sectaire, j'essaye de me diversifier aussi de mon côté, que j'englobe aussi dans mes sets, j'englobe des nouveautés aussi, hein. Ça surprend, et en vinyle, version vinyle, hein. Un grand DJ, façon de parler, il a trouvé les filons, tant mieux pour lui, hein, comme beaucoup de DJ qui ont produit des morceaux, il nous vient tout droit de Marseille, Hugel. On sort des titres qui ne sont pas des nouveautés, hein, parce que c'est des vieux, c'est des reprises également. Ça marche.
0: Tout à fait.
1: C'est tant mieux. J'en jouerai pas dans mon émission parce que c'est pas le but d'Overkitch de jouer des nouveautés, mais peut-être je vous en jouerai, si Dieu le veut. Dans quelques années, je vous jouerai des morceaux de 2026.
0: Ben pourquoi pas. J'ai vu que tu avais pris aujourd'hui les Colonnes de Gang, notamment.
1: Cool in the Gang que je vais mixer avec une version originale également, pas la version remix. Habituellement, je joue la version remix. Là, ce soir, je vais vous jouer la version originale. Maxi 33 tours, si mes souvenirs sont bons.
0: Et quel titre de Cool in the Gang?
1: Fresh.
0: Fresh, le mieux, le meilleur.
1: Meilleur, oui, là.
0: Enfin, pour moi. Il y a Chérich également qui est pas mal.
1: C'est un sou, ça. Je vais pas les endormir, les auditeurs. Oh, Cool in the Gang, il y a nos flopés de bon.
0: Hein. Ladies Night,
1: oui,
0: notamment.
1: Oui, entre autres, il y en a quelques-uns.
0: Hein. Bah,
1: c'est Fresh, ça reste un des gros standards. Après, Cool in the Gang, il y a Celebration, il y en a un poxon de bon. Hein.
0: Quelques titres.
1: Ils ont fait quelques tubes. Hein, quelques-uns. Les premiers albums de Cool in the Gang, alors, je ne dis pas de bêtises, c'est Open Sésame, qui est très très soul, que j'ai joué déjà en direct sur RCC. Je ferai une émission des années 70 en vous jouant des versions originales de certains titres, vous allez voir. Toujours, j'ai un peu regardé un peu dans mes vinyles. Bon, je regarde souvent parce que c'est moi que je lis très souvent. Là, je suis en train de les retrier parce que j'ai foutu une zizanie à faire mon bar à vinyle. Donc, j'ai tout mélangé. C'est galère, il faut alors tout remettre.
0: Tout remettre en ordre, ouais.
1: Non, pas en ordre, mais au moins
0: reclasser.
1: Les classer pour que je les trouve facilement, rapidement, parce que bon, c'est pas évident. Un vinyle, il faut pas que je mette 3 heures pour le trouver. Hein, sinon,
0: c'est clair.
1: Je suis mal barré, quoi. Remis dans mon édition Overkitch, je prends des disques à la volée comme j'ai fait ce soir. Donc ça va être une programmation assez hétéroclite. Donc voilà, vous allez voir. On commence, on reprend les bonnes vieilles habitudes. On va commencer avec un petit Ennio Morricone pour commencer là.
0: Ouais. Lequel?
1: Un de mes titres préférés de ce compositeur, très très bon compositeur. Mon nom est personne. J'adore ce titre là.
0: Ouais,
1: j'adore. Avec ce super film qui me fait rire avec Bud Spencer et Terence Hill.
0: C'était la BO de quel film?
1: C'est ça?
0: Ah, mon nom est... Ah oui, bah, évidemment.
1: Ouais. Bon, très rigolo, c'est un peu on va dire le western
0: spaghetti.
1: Hein,
0: tout à fait.
1: Western italien avec ces deux acteurs.
0: J'adore, moi.
1: Bud Spencer et Terence Hill, ça a bercé mon enfance, super rigolé. J'ai vu une flopée de films avec ces deux gars-là.
0: Je crois que je les ai en DVD, il me semble. J'adore.
1: C'est un bon film. C'est pas mal.
0: Ils ont fait un paquet de films.
1: Oui. Ennio Morricone, il a fait pratiquement tous les bandes originales de films. Il était une fois dans l'Ouest.
0: La Révolution, notamment.
1: Et j'en passe. Même, il a fait même le professionnel. Hein,
0: oui.
1: Il a fait quelques-uns. Hein, Peur sur la ville. Il était une fois la Révolution. Très, très, très, très. Voilà. C'est vraiment, sérieusement, musicalement, c'est excellent. C'est bien fait, très, très bien orchestré, un peu comme l'orchestre de Barry White, The Love Limited Orchestra, que vous entendez derrière en fond sonore.
0: À ce propos, merci de m'avoir rapporté Show You Right.
1: Maxi 33, c'est quoi? C'est quoi Maxi quoi ça?
0: Maxi 33, je crois.
1: Maxi 45.
0: Ça veut dire 8 minutes, hein, je crois, également.
1: Voilà, donc on ouvre avec ça, on finira, on verra. Peut-être sûrement que Barry White, il y a des fortes chances.
0: Pourquoi pas avec Shoulder White, le non, vinyle
1: non.
0: que tu as, non?
1: Ah mais non, je l'ai joué la dernière fois. Non, je te le laisse, si on va le user un peu. Ouais. Voilà, on ouvre avec Ennio et reste à l'écoute. Ça va partir dans tous les sens ce soir.
0: On y va?
1: Allez, c'est parti.

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Il pleut sur Jalalabad.

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